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1: 4h.
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2: La météo pour ce vendredi 17 juillet, encore du soleil, de la chaleur, mais instable, avec des orages qui sont attendus un petit peu partout sur le pays. On attend des orages notamment sur la Bretagne, les Pays de la Loire, la Normandie. Orages également en région parisienne, sur le Grand Est, en Centre-Val de Loire, en Auvergne-Rhône-Alpes, ainsi que sur la Nouvelle-Aquitaine. Les températures pour ce vendredi matin, 18 degrés pour Brest et Cherbourg, 20 degrés pour Lille, 21 à Strasbourg et Paris, 21 également pour Biarritz, 22 à Bordeaux et Lyon, 22 également pour Toulouse, 25 à Nice et Marseille et 26 à Ajaccio. Pour l'après-midi, entre 24 et 29 degrés sur une moitié nord, il fera 24 en Bretagne et en Normandie, 26 sur l'Île-de-France, 27 sur les Hauts-de-France, 29 degrés sur le Grand Est. Dans la moitié sud, entre 26 et 33 degrés, il fera 26 à 27 degrés sur la Nouvelle-Aquitaine, 30 degrés sur l'Occitanie, 31 en Auvergne-Rhône-Alpes, 32 à 33 le long de la Méditerranée et 33 degrés pour la Corse.
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2: La météo pour ce vendredi 17 juillet, encore du soleil, de la chaleur, mais instable, avec des orages qui sont attendus un petit peu partout sur le pays. On attend des orages notamment sur la Bretagne, les Pays de la Loire, la Normandie, orages également en région parisienne, sur le Grand Est, en Centre-Val de Loire, en Auvergne-Rhône-Alpes, ainsi que sur la Nouvelle-Aquitaine. Les températures pour ce vendredi matin, 18 degrés pour Brest et Cherbourg, 20 degrés pour Lille, 21 à Strasbourg et Paris, 21 également pour Biarritz, 22 à Bordeaux et Lyon, 22 également pour Toulouse, 25 à Nice et Marseille et 26 à Ajaccio. Pour l'après-midi, entre 24 et 29 degrés sur une moitié nord, il fera 24 en Bretagne et en Normandie, 26 sur l'Île-de-France, 27 sur les Hauts-de-France, 29 degrés sur le Grand Est. Dans la moitié sud, entre 26 et 33 degrés, il fera 26 à 27 degrés sur la Nouvelle-Aquitaine, 30 degrés sur l'Occitanie, 31 en Auvergne-Rhône-Alpes, 32 à 33 le long de la Méditerranée et 33 degrés pour la Corse.
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1: Et en ce vendredi 17 juillet, bonne fête aux Charlottes. Les Béliers, ne vous braquez pas, il vaut mieux accepter un compromis que de vivre une explosion. Les Taureaux, une petite déception, rien de bien grave, inutile de vous gâcher la journée pour ça. Les Gémeaux, les démarches officielles sont favorisées. Les Cancers, vous êtes débordés. Lion, le climat sera au flirt plutôt qu'aux engagements sérieux. Les Vierges, demandez conseil à un ami si un choix reste incertain. Balance, vous avez accepté des tonnes de travail, peut-être plus que ce que vous ne pouvez faire. Les Scorpions, votre partenaire se montrera aussi optimiste et ouvert au dialogue que vous. Sagittaire, même si vous n'êtes pas du genre consensuel, soyez diplomate au lieu de jeter de l'huile sur le feu. Les Capricornes, vous demandez la lune et vous vous étonnez de ne pas l'obtenir. Les Verseaux, si vous voulez plus d'indépendance et de responsabilité dans le travail, vous n'aurez aucune difficulté à avoir satisfaction. Enfin les Poissons, vous devriez connaître les plaisirs de l'amour partagé. Bonne journée et à demain.

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7: Bonjour, 5 ans et demi après la disparition de son épouse Delphine, Cédric Jubilard a avoué devant la justice l'avoir tué et a conduit hier matin les enquêteurs là où il avait dissimulé le corps à la fin 2020. Les ossements doivent désormais être acheminés vers un laboratoire en région parisienne pour être analysés. Un adolescent de 15 ans a été condamné à 18 ans de réclusion criminelle pour le meurtre d'une surveillante de son collège l'an dernier en Haute-Marne, une affaire qui avait provoqué l'émoi dans tout le pays. Il avait asséné 7 coups de couteau dotés d'une lame de 20 cm de long à la victime. L'adolescent avait déclaré dans ses premiers interrogatoires avoir choisi l'arme la plus importante à son domicile, espérant faire le plus de dégâts. Il encourait jusqu'à 20 ans de prison. Le Premier ministre Sébastien Lecornu, actuellement en visite au Maroc, a annoncé avoir signé plusieurs accords pour renforcer la coopération entre les deux pays. Ils concernent notamment les transports, l'interconnexion électrique et le développement de partenariats dans la recherche et la culture. Le maire de Chalonnes-sur-Loire, dans le Maine-et-Loire, a été condamné à 3 ans de prison, dont 30 mois de sursis pour détention et diffusion d'images pédopornographiques. Le tribunal d'Angers a sorti cette condamnation d'un mandat de dépôt entraînant l'incarcération immédiate pour 6 mois de l'édile de cette commune de près de 7000 habitants. De nouveau, une circulation fortement perturbée sur les routes ce week-end dans le sens des départs, notamment dans l'est de la France aujourd'hui et dans toute la France demain, samedi, dans le sens des retours. La circulation sera aussi difficile ce vendredi et demain sur le quart nord-ouest et le sud-est. C'est la fin de ce flash, une très bonne journée à notre écoute.
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1: Voici ma sélection télé pour ce vendredi 17 juillet avec ce soir sur TF1 le jeu animé par Arthur, Le Dernier Cercle, avec Camille Lacour, Titoff, Chris Marquez, Camille Serre et Philippe Candeloro en invité. Sur France 2, Tropique Criminel, la série avec Sonia Roland et Béatrice de la Boulée. Sur France 3, Les années 80, une génération de tubes, documentaire de Laurent Lugat. Sur M6, Toy Story 4, film américain d'animation. Vous retrouverez ce soir sur TMC, Fantomas contre Scotland Yard, avec Jean Marais et Louis de Funès. Sur Gulli, Tintin et le Temple du Soleil, film de 1969. Sur T18, M comme Maison, présenté par Stéphane Thébault. Sur TF1, série film, la série Panda avec Julien Doré. Sur Sister, On l'appelle Trinita, avec Terence Hill, western. Sur RMC Story, J'irai dormir chez vous, à Oman, avec Antoine de Maximi. Enfin, sur RMC Life, la série Castle, et plusieurs épisodes à la suite à partir de 21h10. Bon zapping!

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Bonjour, aujourd'hui 17 juillet, 198e jour de l'année, nous fêtons les Charlottes. C'est aussi la journée mondiale de la justice internationale. C'est le 17 juillet 1920 que naissait Juan Antonio Samaranch, président du Comité international olympique de 1980 à 2001 et qui nous a quittés en avril 2010. Naissance le 17 juillet 1935 de Donald Sutherland, décédé en juin 2024. Joyeux anniversaire à la reine consort britannique Camilla Parker Bowles, née le 17 juillet 1947, à David Hasselhoff, né en 1952, à Michel Field et Angela Merkel, tous deux nés en 1954, à l'actrice belge Cécile de France, née en 1975, et enfin au footballeur Benjamin Mendy, né le 17 juillet 1994. C'est aussi le 17 juillet 2010 que disparaissait Bernard Giraudot, né en juin 1947. En 2020, décès de Zizi Jeanmaire, danseuse de ballet, chanteuse, meneuse de revue et actrice française, née en avril 1924. Enfin, le 17 juillet 2025, décès du parachutiste autrichien Felix Baumgartner, premier homme à franchir le mur du son en chute libre. Il était né en avril 1969. Le 17 juillet 1763, Catherine II devient tsarine de Russie. Alors qu'en 1918, le tsar Nicolas II est exécuté avec toute sa famille. En 1951, Baudouin Ier devient roi des Belges. En 1955, Disneyland ouvre en Californie. En 1994, le Brésil est champion du monde de football pour la quatrième fois. En 2014, le vol 17 de Malaysia Airlines est abattu en Ukraine. Le bilan est de 298 morts. En 2018, un accord de libre-échange est signé entre le Japon et l'Union européenne. Enfin, le 17 juillet 2023, dans le conflit russo-ukrainien, une explosion endommage le pont de Crimée. Le dicton du jour à Saint-Alexis, foin oxy. Demain, vous penserez à fêter les Frédérics.

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2: Il est 8h, bonjour sur RCL. Votre flash info en or Gironde. Ce vendredi, prudence sur la météo. La Gironde reste en vigilance jaune aux orages jusqu'à ce soir, avec un temps plutôt lumineux en journée autour de Libourne, mais un risque d'averses orageuses en début de soirée. On garde donc un œil sur le ciel pour les sorties. Côté pratique, à Galgon et dans les communes desservies par le Smigval, les collectes de déchets restent maintenues aujourd'hui, avec horaires adaptés à la chaleur. Départ à 4h pour les tournées du matin et à 20h pour celles de l'après-midi. Les pôles recyclage restent en horaire continu, de 8h à 15h jusqu'au 25 juillet. À Saint-André-de-Cubzac, l'Animété propose aujourd'hui un tournoi de futsal, avant la guinguette Wine in the City, prévue demain avec les vignerons du Cubzaguet. Enfin, près de chez nous, le festival Induction démarre à Bourg pour 3 jours de théâtre, musique et performance.

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2: Et en ce vendredi 17 juillet, bonne fête aux Charlottes. Les béliers, ne vous braquez pas, il vaut mieux accepter un compromis que de vivre une explosion. Les taureaux, une petite déception, rien de bien grave, inutile de vous gâcher la journée pour ça. Les gémeaux, les démarches officielles sont favorisées. Les cancers, vous êtes débordés. Lion, le climat sera au flirt plutôt qu'aux engagements sérieux. Les vierges, demandez conseil à un ami si un choix reste incertain. Balance, vous avez accepté des tonnes de travail, peut-être plus que ce que vous ne pouvez faire. Les scorpions, votre partenaire se montrera aussi optimiste et ouvert au dialogue que vous. Sagittaire, même si vous n'êtes pas du genre consensuel, soyez diplomate au lieu de jeter de l'huile sur le feu. Les capricornes, vous demandez la lune et vous vous étonnez de ne pas l'obtenir. Les Verseaux, si vous voulez plus d'indépendance et de responsabilité dans le travail, vous n'aurez aucune difficulté à avoir satisfaction. Enfin les poissons, vous devriez connaître les plaisirs de l'amour partagé. Bonne journée et à demain.

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2: Bonjour, 5 ans et demi après la disparition de son épouse Delphine, Cédric Jubilard a avoué devant la justice l'avoir tué et a conduit hier matin les enquêteurs là où il avait dissimulé le corps à la fin 2020. Les ossements doivent désormais être acheminés vers un laboratoire en région parisienne pour être analysés. Un adolescent de 15 ans a été condamné à 18 ans de réclusion criminelle pour le meurtre d'une surveillante de son collège l'an dernier en Haute-Marne, une affaire qui avait provoqué l'émoi dans tout le pays. Il avait asséné 7 coups de couteau dotés d'une lame de 20 cm de long à la victime. L'adolescent avait déclaré dans ses premiers interrogatoires avoir choisi l'arme la plus importante à son domicile, espérant faire le plus de dégâts. Il encourait jusqu'à 20 ans de prison. Le Premier ministre Sébastien Lecornu, actuellement en visite au Maroc, a annoncé avoir signé plusieurs accords pour renforcer la coopération entre les deux pays. Ils concernent notamment les transports, l'interconnexion électrique et le développement de partenariats dans la recherche et la culture. Le maire de Chalonnes-sur-Loire, dans le Maine-et-Loire, a été condamné à 3 ans de prison, dont 30 mois de sursis pour détention et diffusion d'images pédopornographiques. Le tribunal d'Angers a sorti cette condamnation d'un mandat de dépôt entraînant l'incarcération immédiate pour 6 mois de l'édile de cette commune de près de 7000 habitants. De nouveau, une circulation fortement perturbée sur les routes ce week-end dans le sens des départs, notamment dans l'est de la France aujourd'hui et dans toute la France demain, samedi, dans le sens des retours. La circulation sera aussi difficile ce vendredi et demain sur le quart nord-ouest et le sud-est. C'est la fin de ce flash, une très bonne journée à notre écoute.
3: La météo pour ce vendredi 17 juillet, encore du soleil, de la chaleur, mais instable avec des orages qui sont attendus un petit peu partout sur le pays. On attend des orages notamment sur la Bretagne, les Pays de la Loire, la Normandie, orages également en région parisienne, sur le Grand Est, en Centre-Val de Loire, en Auvergne-Rhône-Alpes ainsi que sur la Nouvelle-Aquitaine. Les températures pour ce vendredi matin, 18 degrés pour Brest et Cherbourg, 20 degrés pour Lille, 21 à Strasbourg et Paris, 21 également pour Biarritz, 22 à Bordeaux et Lyon, 22 également pour Toulouse, 25 à Nice et Marseille et 26 à Ajaccio. Pour l'après-midi, entre 24 et 29 degrés sur une moitié nord, il fera 24 en Bretagne et en Normandie, 26 sur l'Île-de-France, 27 sur les Hauts-de-France, 29 degrés sur le Grand Est. Dans la moitié sud, entre 26 et 33 degrés, il fera 26 à 27 degrés sur la Nouvelle-Aquitaine, 30 degrés sur l'Occitanie, 31 en Auvergne-Rhône-Alpes, 32 à 33 le long de la Méditerranée et 33 degrés pour la Corse.
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Bonjour à tous. L'Argentine renverse l'Angleterre et se qualifie pour la finale. Les Argentins ont dominé l'Angleterre 2-1 à Atlanta, malgré l'ouverture du score d'Anthony Gordon à la 55e minute. Lionel Messi, élu homme du match, a été décisif avec deux passes décisives, offrant la victoire à l'Albicéleste. La finale est désormais connue. Ce sera Espagne-Argentine, dimanche à 21h, heure française, au MetLife Stadium de New York. Un choc entre deux géants pour le titre mondial, avec Messi en quête d'un deuxième sacre consécutif. Conséquence de cette défaite, l'Angleterre affrontera la France pour la troisième place. Le match est programmé samedi à 23h, heure de Paris, à Miami. Côté français, William Saliba est forfait pour cette rencontre après sa blessure contre l'Espagne et l'incertitude plane sur Brice Samba, touché au mollet à l'entraînement. Rendez-vous bientôt pour la suite du mondial. Belle écoute.

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1: Voici ma sélection télé pour ce vendredi 17 juillet avec ce soir sur TF1 le jeu animé par Arthur, Le Dernier Cercle, avec Camille Lacour, Titoff, Chris Marquez, Camille Serre et Philippe Candeloro en invité. Sur France 2, Tropique Criminel, la série avec Sonia Roland et Béatrice Delaboulée. Sur France 3, Les Années 80, Une Génération de Tubes, documentaire de Laurent Lugat. Sur M6, Toy Story 4, film américain d'animation. Vous retrouverez ce soir sur TMC, Fantomas contre Scotland Yard, avec Jean Marais et Louis de Funès. Sur Gulli, Tintin et le Temple du Soleil, film de 1969. Sur T18, M comme Maison, présenté par Stéphane Thébault. Sur TF1, série film, la série Panda avec Julien Doré. Sur Sister, On l'appelle Trinita, avec Terence Hill, western. Sur RMC Story, J'irai dormir chez vous, à Oman, avec Antoine de Maximi. Enfin, sur RMC Life, la série Castle, et plusieurs épisodes à la suite à partir de 21h10. Bon zapping!

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2: Bonjour, football Coupe du Monde. Le gouvernement britannique a appelé hier à une enquête de la FIFA au lendemain du déploiement par des joueurs argentins d'une banderole proclamant que les îles Malouines sont argentines à l'issue de la demi-finale remportée face à l'Angleterre 2-1. Cette banderole, en référence au litige territorial qui a dégénéré en conflit armé en 1982, a été portée par plusieurs joueurs après le coup de sifflet final et déposée sur la pelouse du stade d'Atlanta. Elle semble contrevenir au règlement de la FIFA qui interdit toute manifestation politique dans une enceinte lors des tournois qu'elle organise. Cyclisme Tour de France, le Belge Tim Merlier a remporté hier la 12e étape à Chalon-sur-Saône au terme de 179 km de plaine. Plus puissant que Olaf Coy et Jasper Philipsen, respectivement 2e et 3e, il décroche sa 3e victoire sur cette grande boucle après les 6e et 7e étapes. Le sprint final a par ailleurs été marqué par la chute de Fernando Gaviria qui a emporté plusieurs autres coureurs avec lui, dont le champion de France 2025 Dorian Godon. Tadej Pogacar et les autres cadors du classement général ont passé une journée plutôt tranquille à la veille de l'ascension du ballon d'Alsace vers Belfort. Rugby, samedi, le 15 de France défiera sur la pelouse de Tbilissi en Géorgie en finale de la Coupe du Monde du vin l'Afrique du Sud, victorieuse de la dernière édition l'année dernière en Italie. Et une nouvelle fois au rendez-vous sur la dernière marche où les Baby Box se sont hissés en écrasant tous leurs adversaires. Un rendez-vous que les Bleus aborderont avec le même groupe que pour la demi-finale contre la Nouvelle-Zélande. Dans la nuit de mardi à mercredi, deux alpinistes sont morts après une chute de pierre en Haute-Savoie. À ce moment-là, ils se trouvaient sur la voie du Mont Blanc dans le couloir du Goûter. Un troisième alpiniste qui faisait partie de cette même cordée a été quant à lui légèrement blessé. Ce couloir considéré par les alpinistes en l'empruntant comme pouvant être particulièrement dangereux se situe vers le sommet sur la voie normale d'ascension. C'est la fin de ce Flash au Sport. Une très bonne journée à notre écoute.
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Bonjour, aujourd'hui 17 juillet, 198e jour de l'année, nous fêtons les Charlottes. C'est aussi la journée mondiale de la justice internationale. C'est le 17 juillet 1920 que naissait Juan Antonio Samaranch, président du Comité international olympique de 1980 à 2001 et qui nous a quittés en avril 2010. Naissance le 17 juillet 1935 de Donald Sutherland, décédé en juin 2024. Joyeux anniversaire à la reine consort britannique Camilla Parker Bowles, née le 17 juillet 1947, à David Hasselhoff, né en 1952, à Michelle Field et Angela Merkel, tous deux nés en 1954, à l'actrice belge Cécile de France, née en 1975, et enfin au footballeur Benjamin Mendy, né le 17 juillet 1994. C'est aussi le 17 juillet 2010 que disparaissait Bernard Giraudot, né en juin 1947. En 2020, décès de Zizi Jeanmaire, danseuse de ballet, chanteuse, meneuse de revue et actrice française, née en avril 1924. Enfin, le 17 juillet 2025, décès du parachutiste autrichien Felix Baumgartner, premier homme à franchir le mur du son en chute libre. Il était né en avril 1969. Le 17 juillet 1763, Catherine II devient tsarine de Russie, alors qu'en 1918, le tsar Nicolas II est exécuté avec toute sa famille. En 1951, Baudouin Ier devient roi des Belges. En 1955, Disneyland ouvre en Californie. En 1994, le Brésil est champion du monde de football pour la quatrième fois. En 2014, le vol 17 de Malaysia Airlines est abattu en Ukraine. Le bilan est de 298 morts. En 2018, un accord de libre-échange est signé entre le Japon et l'Union européenne.

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2: Il est mid-heure, bonjour, vous écoutez RCL. Voici votre flash info en Nord-Gironde. À Libourne, attention aux travaux rue des Chais. Le chantier se poursuit du 15 au 23 juillet dans le cadre du plan chaussées et trottoirs. 3 places de stationnement sont neutralisées rue de la Vieille-Grange, les piétons sont déviés et la circulation passe par feu tricolore au carrefour de la rue Fauneuve. Vitesse limitée à 20 km/h dans le secteur. À Galgon, le Smigval adapte encore ses collectes face aux fortes chaleurs. Les tournées de l'après-midi partent à 20h au lieu de midi. Les collectes du matin restent à 4h. Pensez à sortir vos bacs la veille. À Saint-André-de-Cubzac, Animété continue aujourd'hui avec un tournoi de futsal dans une programmation familiale et sportive proposée sur tout le Grand Cubzaguet. Côté emploi, France Présence recrute à Libourne un responsable de secteur en CDI à temps plein. Enfin, météo variable sur Coutras et le Libournais, avec éclaircies, passages nuageux et jusqu'à 31 degrés.

0: Bonjour, football, Coupe du Monde. Le gouvernement britannique a appelé hier à une enquête de la FIFA au lendemain du déploiement par des joueurs argentins d'une banderole proclamant que les îles Malouines sont argentines à l'issue de la demi-finale remportée face à l'Angleterre 2-1. Cette banderole, en référence au litige territorial qui a dégénéré en conflit armé en 1982, a été portée par plusieurs joueurs après le coup de sifflet final et déposée sur la pelouse du stade d'Atlanta. Elle semble contrevenir au règlement de la FIFA qui interdit toute manifestation politique dans une enceinte lors des tournois qu'elle organise. Cyclisme Tour de France, le Belge Tim Merlier a remporté hier la 12e étape à Chalon-sur-Saône au terme de 179 km de plaine. Plus puissant que Colavcoy et Jasper Philipsen, respectivement 2e et 3e, il décroche sa 3e victoire sur cette grande boucle après les 6e et 7e étapes. Le sprint final a par ailleurs été marqué par la chute de Fernando Gaviria qui a emporté plusieurs autres coureurs avec lui, dont le champion de France 2025 Dorian Godon. Tadej Pogacar et les autres cadors du classement général ont passé une journée plutôt tranquille à la veille de l'ascension du ballon d'Alsace vers Belfort. Rugby, samedi, le 15 de France défiera sur la pelouse de Tbilissi en Géorgie en finale de la Coupe du Monde U20 l'Afrique du Sud, victorieuse de la dernière édition l'année dernière en Italie, et une nouvelle fois au rendez-vous sur la dernière marche où les Baby Box se sont hissés en écrasant tous leurs adversaires. Un rendez-vous que les Bleus aborderont avec le même groupe que pour la demi-finale contre la Nouvelle-Zélande. Dans la nuit de mardi à mercredi, deux alpinistes sont morts après une chute de pierre en Haute-Savoie. À ce moment-là, ils se trouvaient sur la voie du Mont Blanc, dans le couloir du Goûter. Un troisième alpiniste qui faisait partie de cette même cordée a été quant à lui légèrement blessé. Ce couloir considéré par les alpinistes en l'empruntant comme pouvant être particulièrement dangereux se situe vers le sommet sur la voie normale d'ascension. C'est la fin de ce Flash au Sport. Une très bonne journée à notre écoute.
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10: Auditrice et auditeur de Ruffly Funky, salut! Heureux de vous retrouver pour une nouvelle édition du show qui ne laisse pas froid, présenté par Bertrand sur votre radio préférée. Aujourd'hui, on aura en artiste de la semaine Naughty by Nature. Vous aurez bien sûr vos dédicaces ainsi que les plus grands tubes et plus grands souvenirs de la black music et de la dance.
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10: On débute tout de suite cette émission avec Pafsa, The Adventure of Stevie V, Dirty Cash, dans le show qui ne vous laisse pas froid.

Dans Rap Folie Funky, c'était Shola Ama avec le titre Must You Love, une version garage. On va retrouver tout de suite votre première dédicace. Dédicace R&B, c'est laissé sur notre adresse email rapfoliefunky@outlook.com. C'est la part de Sybille pour Elisabeth et Cécile. On s'écoute Tyla avec en featuring Zara Larson chez Did It Again.

0: bienvenue si vous venez nous rejoindre, c'est Rap Folie Funky. Vous voulez en savoir un petit peu plus sur la programmation musicale? N'hésitez pas à aller sur notre site internet www.rapfoliefunky.com. Vous allez dans la rubrique conducteur. On a écouté à l'instant en coup de cœur de la semaine dernière Karine, Rien n'est impossible. Voici le coup de cœur de la semaine. On s'arrête aujourd'hui sur Dev avec Tem et le titre Rain Dance.
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0: Les plus beaux souvenirs de la Black Music sont dans un peu folie funky. C'était Tele Williams avec Give Him a Love He Can Feel. On saura également le son de Keisha, sans oublier Bobby Brown avec To Can Play That Game.
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0: On retrouve tout de suite le classement du côté de New York, classement R&B et rap. En cinquième position, c'est Tone 6 avec Fly. Quatrième, Jill Scoot avec Pressure. En troisième, Olivia Dean avec Man I Need. Deuxième, Century Forever. Et première position, Neyo avec Out and Gone. Retour à la musique avec Bob Sinclair et Keza et I Can Wait dans le show qui ne vous laisse pas froid.

Rap Folie Funky, c'était à l'instant Gunna avec en featuring Burna Boy WGFT. On va retrouver notre artiste de la semaine. On s'arrête aujourd'hui sur Naughty by Nature avec, pour commencer, le morceau Jamboree où on retrouve le groupe Janet.

En artiste de la semaine, c'était Naughty by Nature avec OPP. 1, 2, 3, hit it. Rendez-vous tout de suite avec le classement du côté des dance floor. En cinquième position, vous avez Wakefield X Love Foundation, Suga. Quatrième, c'est Babe Roxa, Festless, New Religion. En troisième, Kungs avec Boys Noise, Get Away. En deuxième, David Guetta et Ipaton pour Walk It Away. Et toujours en première position, Bob Sinclair et Keza avec le morceau I Can Wait. Retour à la musique dans Rap Folie Funky avec Keisha. On s'écoute, You Got Me Where You Want.

avec Paradise Lullaby. On va retrouver votre dédicace dance. C'est laissé sur notre Facebook Rap Folie Funky. Vous pouvez également le faire sur notre site internet www.rapfoliefunky.com. Vous allez dans la rubrique dédicace. C'est la part de David pour Audrey. On s'écoute Disclosure avec en featuring Sam Smith et le morceau Latch.

À l'instant, en souvenir, c'était Wools avec Kariouche. On reste dans les souvenirs, souvenirs rap ou funk, à vous de nous proposer votre titre. Aujourd'hui, on s'arrête sur Adina Howard avec Freak Like Me.

pratiquement la fin de cette émission. Merci de l'avoir choisi. On se retrouve avec grand plaisir sur la même radio et la même fréquence. Et on se quitte avec le remix de Bobby Brown, Two Can Play That Game. Salut. 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

Bonjour, aujourd'hui 17 juillet, 198e jour de l'année, nous fêtons les Charlottes. C'est aussi la journée mondiale de la justice internationale. C'est le 17 juillet 1920 que naissait Juan Antonio Samaranch, président du Comité international olympique de 1980 à 2001 et qui nous a quittés en avril 2010. Naissance le 17 juillet 1935 de Donald Sutherland, décédé en juin 2024. Joyeux anniversaire à la reine consort britannique Camilla Parker Bowles, née le 17 juillet 1947, à David Hasselhoff, né en 1952, à Michel Field et Angela Merkel, tous deux nés en 1954, à l'actrice belge Cécile de France, née en 1964.

décès du parachutiste autrichien Felix Baumgartner, premier homme à franchir le mur du son en chute libre. Il était né en avril 1969. Le 17 juillet 1763, Catherine II devient tsarine de Russie, alors qu'en 1918, le tsar Nicolas II est exécuté avec toute sa famille. En 1951, Baudouin Ier devient roi des Belges. En 1955, Disneyland ouvre en Californie. En 1994, le Brésil est champion du monde de football pour la quatrième fois. En 2014, le vol 17 de Malaysia Airlines est abattu en Ukraine. Le bilan est de 298 morts. En 2018, un accord de libre-échange est signé entre le Japon et l'Union européenne. Enfin, le 17 juillet 2023, dans le conflit russo-ukrainien, une explosion endommage le pont de Crimée. Le dicton du jour, à Saint-Alexis, foin, oxy. Demain, vous penserez à fêter les Frédéric.

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1: Voici ma sélection télé pour ce vendredi 17 juillet avec ce soir sur TF1 le jeu animé par Arthur, Le Dernier Cercle, avec Camille Lacour, Titoff, Chris Marquez, Camille Serre et Philippe Candeloro en invité. Sur France 2, Tropique Criminel, la série avec Sonia Roland et Béatrice de la Boulée. Sur France 3, Les années 80, une génération de tubes, documentaire de Laurent Luga. Sur M6, Toy Story 4, film américain d'animation. Vous retrouverez ce soir sur TMC, Fantomas contre Scotland Yard, avec Jean Marais et Louis de Funès. Sur Gulli, Tintin et le Temple du Soleil, film de 1969. Sur T18, M comme Maison, présenté par Stéphane Thébault. Sur TF1, série film, la série Panda avec Julien Doré. Sur Sister, On l'appelle Trinita, avec Terence Hill, Western. Sur RMC Story, J'irai dormir chez vous, à Aumont, avec Antoine de Maximi. Enfin, sur RMC Life, la série Castle, et plusieurs épisodes à la suite à partir de 21h10. Bon zapping!

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2: C'est en 1980, très précisément, que démarre le Story Cube 80 du jour avec la chanteuse britannique Hazel O'Connor. En effet, on l'a découvert à travers un film qui avait pour titre Breaking Glass, dans lequel elle jouait le rôle d'une chanteuse punk et elle interprétait également le thème de ce film. La voici la même année avec Hate Day.

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1: Sorti cette même année 1980, le second single du groupe Visage, Fade to Grey, est devenu le tube le plus important de ce groupe.

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2: The Sun Goes Down est un des titres phares du groupe Level 42. C'est sorti en 1983.

Schlemmer, le groupe new-yorkais, a été fondé en 1977. En 1978, le succès était au rendez-vous. Retrouvons-les avec un extrait de leur album produit en 1982. Il avait pour titre Friend. Voici A Night to Remember.

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1: C'est en 1981 qu'est sorti le premier single du chanteur anglais Junior Giscombe, plus connu sous le pseudonyme évidemment de Junior. Ce single connaît le succès dans la première moitié de l'année 1982. Il s'est classé 13 semaines dans le hit parade anglais et ça s'appelle Mama Used to Say.

Peter Robinson, connu sous le pseudonyme de Marlin et connu pour son apparence androgyne, voici en 1983, si je ne m'abuse, Calling Your Name.

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1: Highland in the Stream, la chanson a été écrite pour Marvin Gaye. C'est finalement Kenny Rogers et Dolly Parton, les deux stars de la country music, qui l'ont interprétée en 1983.

Et le voici Marvin Gaye en 1982 avec le premier titre qu'il est sorti après avoir quitté la fameuse maison de disques Motown. Il a enregistré désormais pour le label Columbia Records. C'était bien sûr Sexual Healing. Ce titre lui a permis de remporter 2 Grammy Awards. Pour la petite histoire, ce titre a été enregistré au studio Cathy à O1 en Belgique.

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2: Le premier single de l'album True Color de Cyndi Lauper est sorti le 25 août 1986. Il avait pour titre True Color, voilà.

Feel Like Even est une chanson sortie le 31 décembre 1983 par le groupe écossais Fiction Factory. C'est pratiquement le seul succès du groupe.

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2: Le groupe anglais King n'a produit que deux albums, The Test of Your Hair, et dans le second album, qui avait pour titre Bitter String, le disque a été certifié disque d'or.

6 millions d'exemplaires vendus pour Total Eclipse of the Heart, mise en vente début 1983. C'est un succès incontesté, pratiquement la sixième meilleure vente de l'année. C'était Bonnie Tyler.

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1: Body Talk est le premier album du groupe britannique Imagination. Il est sorti en 1981. En voici le titre éponyme.

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5: Bonjour à tous. Alors Tim Merlier s'impose encore. Le Belge signe sa 3e victoire sur ce tour en dominant le sprint à Chalon-sur-Saône hier sur la 12e étape. Une chute massive a émaillé le final, sans conséquence pour les favoris. Côté classement général, rien ne bouge. Pogacar garde le maillot jaune, 3.36 devant Vingegaard. A noter, les Français Paul Sexa et Lenny Martinez restent bien placés au général et visent les étapes de montagne. Aujourd'hui, direction la 13e étape, la plus longue du tour. 206 km entre Dole et Belfort. Avec le ballon d'Alsace en fin de parcours, les baroudeurs auront leur chance. Demain, le Tour attaque les Vosges avec une étape montagneuse entre Mulhouse et le Markstein. Les Alpes suivent avec une arrivée au plateau de Solaison dimanche. Belle écoute.

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Ah, avec un oiseau, un enfant, une chèvre, un crocodile, une vache, du soleil. Ah, moi aussi ce soir, je m'endors au

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j'aimerais remercier la municipalité de Sceaux et du 92 pour nous avoir permis de faire ce spectacle ici ce soir avec vous. Merci, merci au maire. J'aimerais remercier Jacques Reverolis pour ses merveilleuses lumières. Merci Jacques. Également, j'aimerais remercier Jean-Pierre Jagnot pour le son que vous entendez. C'est grâce à lui que vous nous entendez ce soir. Merci Jean-Pierre. J'aimerais également que vous applaudissiez très fort mon public ce soir. Vous êtes formidables.

En guitare, Robin Le Mesurier. Et Brian Ray. À la basse, Reggie Hamilton.

Mr. Harry Kim. Et Daniel Forner. Au trombone, Arturo Velasco. Ça sonne cubain tout ça. Et un saxophone, Ray Herman. Et tous les quatre font partie du groupe Les Weinstrudels. Ah!

Walfredo Reyes Jr. Et toujours avec moi depuis maintenant. Oh là là, je ne sais plus, ça fait trop longtemps. Mais il est là, et avec famille.

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